0: Oui, c'est le bonjour. Est-ce que vous avez une case number?
1: Case number 5447.
0: Oh, thank you.